0: Ladies and gentlemen, please welcome.
1: Merci, ceci est d'Orfanel.